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1: 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Bienvenue sur Paris s'éveille. I'm Antonio Baselli.
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1: 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Bonsoir, mon cher.
2: Bonsoir, Antonio. Comment vas-tu?
1: Écoute, pas trop mal.
2: Ça fait longtemps qu'on n'a pas fait l'émission ensemble.
1: Ouais, enfin, à chaque fois. Depuis qu'on a interviewé notre cher collègue de l'ambassade, Noémie.
2: Noémie, en fait, on l'avait fait tous les deux. On avait dit qu'on ne le ferait pas tous les deux, mais en fait, on s'en est bien sorti quand même, je pense.
1: N'est-ce pas? Enfin, on se passe la parole, c'est bien.
2: Il faut demander à Noémie
1: ce qu'elle en pense. Pas l'ambassade, mais l'Alliance française, est-ce qu'il y a des nouvelles?
2: Eh bien, écoute, l'Alliance se prépare, comme nous tous ailleurs, je dirais pas seulement même à Ōtautahi, mais dans toute la Nouvelle-Zélande, pour la saison. La saison, pardon, parce que c'est plus que, c'est 3 semaines, en fait, de la Calédonie.
1: Tout à fait. La saison de la Nouvelle-Calédonie, du 17 septembre au 2 octobre, à travers toute la Nouvelle-Zélande, avec quelques spectacles, des rendez-vous, des ateliers, workshops dans les universités, la New Caledonia Short Film Festival, donc avec nos amis à Lumière.
2: Voilà.
1: Donc on va arrêter une date, je pense, très prochainement.
2: Oui.
1: Et à l'Université de Canterbury, on va co-organiser quelque chose avec Vincent Hubert aussi.
2: Et nos jeunes du French Soc.
1: Tout à fait. Le 30 septembre, il y aura donc un café littéraire. Et on vous renseignera davantage quand on aura toutes les informations.
2: À la fac, mais je sais aussi qu'il y aura un dîner apéro, je pense, aussi à l'Alliance, justement, pour la Calédonie. Et il y aura une tournée consulaire, tu vas parler de ça aussi?
1: Non, donc une tournée consulaire, qui n'est pas nécessairement connectée à la Nouvelle-Calédonie, mais on remercie donc Coralie Lafage, qui nous indique, nous précise que le 21 septembre, il y aura une tournée consulaire.
2: Voilà.
1: C'est bien.
2: Voilà.
1: Alors,
2: qui a été beaucoup de succès, justement, qui a vu beaucoup de succès quand ils sont, je crois, au mois de mars, avril. Et justement, alors, peut-être la visite du nouvel ambassadeur. Peut-être. On peut mettre ça au conditionnel, n'est-ce pas, comme nos confrères journalistes. L'ambassadeur devrait venir, pourrait être présent.
1: D'ici l'année prochaine.
2: Et alors, et pas que tu es très occupé, mon cher, avec un événement justement à venir très prochainement.
1: Oui. Donc, l'Université de Canterbury s'apprête à accueillir la New Zealand Society of Translators and Interpreters, NZSTI. On va co-organiser donc une conférence du 11 au 13 septembre. Donc le week-end prochain déjà, avec plus d'une centaine de participants, d'intervenants. Le thème que nous proposons, c'est en anglais, donc Language and Emotion, avec un E entre parenthèses, parce qu'on a donc une double thématique de motion, mouvement, et émotion. Donc en français, on pourrait dire langage et émotion.
2: C'est pas motion électronique.
1: Ben écoute. C'est intéressant que tu demandes ça parce que justement, la logique derrière l'organisation de cette conférence, c'est pour remettre un petit peu en question le côté humain. Donc, comme sous-thème, nous avons interaffectivité et corporéité dans les pratiques de traduction et d'interprétation. Donc, le thème, je cite un petit peu en traduction, l'appel à participation sur le site de

0: STI. Le thème de cette année nous invite à envisager la traduction et l'interprétation comme des pratiques profondément humaines, incarnées et relationnelles, dans un contexte de transformation technologique et sociale rapide. Le thème langage et émotion réunit deux idées. L'émotion renvoie aux dimensions affectives, bien sûr, éthiques et interpersonnelles de notre travail. Il s'agit de reconnaître que le sens se construit non seulement à partir de ce qui est dit, mais aussi de la manière dont cela est dit, ressenti et reçu. L'émotion, ou motion, renvoie également au mouvement. L'évolution constante des langues, la transformation du rôle des traducteurs et des interprètes, ainsi que la présence croissante de l'intelligence artificielle dans notre profession. En s'appuyant sur les concepts d'interaffectivité et de corporéité, la conférence invite les participants à réfléchir à la manière dont les traducteurs et les interprètes interagissent avec leurs clients, leur communauté, les technologies et leurs pairs en tant qu'êtres humains incarnés. De l'interprétation communautaire et judiciaire à la traduction littéraire, de l'avenir du te reo Māori et des autres langues autochtones au processus de travail assisté par l'IA, nous nous demandons que signifie exercer notre métier de manière éthique, durable et humaine dans un secteur en mouvement.
1: Très bien, bah dis donc, ça c'est la thématique.
0: Tout à fait, plusieurs thématiques et sous-thématiques qui se relient. Et donc on a hâte d'accueillir quelques invités d'Australie d'ailleurs. Mais surtout de Nouvelle-Zélande pour présenter des sujets en relation à ces thèmes.
1: Et tout se tient sur le campus?
0: C'est ça. Voilà. Donc rendez-vous sur le site de NZSTI si vous voulez encore vous inscrire. Vous pouvez jusqu'à vendredi.
1: On mettra le lien sur notre page Facebook.
0: Tout à fait. Bonne idée. Et on a très très hâte de vous accueillir. Donc ce sont des sujets complexes. Hein. Nous on parlait tout à l'heure de l'évolution du langage, on en parle beaucoup en tant que prof de français, n'est-ce pas?
1: Tu fais allusion à ce fameux TOUST.
0: Oui, exactement.
1: Entre autres,
0: tu m'avais envoyé un petit message il n'y a pas si longtemps que ça, scandalisé par le TOUST.
1: Pas moi, mais
0: certains.
1: Oui, certains.
0: C'est l'écriture. Voilà, c'est pas juste une question l'écriture de traduction, mais il y a une certaine variation même intra-linguistique qui se passe, l'évolution d'une langue.
1: C'est tellement varié maintenant que les anglicismes, enfin, j'allais dire anglicisme, non, que le franglais finalement fait pas le figure par rapport à tout ce qui nous attend, j'allais dire.
0: C'est vrai.
1: Donc les puristes, accrochez-vous, hein, parce que je pense que l'Académie française, les immortels vont prendre un coup là, parce que il va falloir peut-être place neuve un petit peu aux immortels qui fassent appel à des petits jeunes de 80 ans, peut-être.
0: Place aux neuves. Place aux jeunes, en quelque sorte.
1: Oui, parce que ça va être dur, quoi, d'accepter ce genre de choses.
0: Ouais.
1: Justement, t'avais cet exemple avec la première chanson.
0: Voilà. Une petite pause musicale.
1: Tu me disais que cette chanteuse,
0: Lolo Zouali.
1: Lolo Zouali. Manie justement les deux langues, voire même plus.
0: Oui. Donc, elle est française, née à Paris, de mère française et de père algérien. Mais elle a déménagé à San Francisco à un très jeune âge.
1: Ouais.
0: Et donc, oui, elle manie du moins très très bien le français et l'anglais, d'après ce qu'on peut entendre dans la musique. Les accents, en fait, c'est difficile parfois d'entendre certains accents dans la musique. Mais bon, alors ce qui est fascinant, c'est que je l'ai découverte un petit peu grâce aux réseaux sociaux, où un musicologue était en train de commenter sur la fluidité de l'échange entre le français et l'anglais. Donc très souvent, quand nous avons de la musique qui incorpore différentes langues, on va garder une langue précise que pour le refrain, par exemple, ou pour une partie bien particulière et importante dans la chanson. Alors que Lolo Zouaï, dans la chanson 3 a.m. in San Francisco, elle va faire un code switching, donc cet échange entre les langues de manière beaucoup plus fluide au sein des mêmes strophes.
1: Donc en fait, est-ce que c'est ce qu'on peut appeler du franglais? C'est-à-dire qu'elle va justement...
0: Alors, ce n'est pas nécessairement dans le même vers ou dans la même phrase. C'est-à-dire qu'elle va finir sa phrase en anglais avant d'entamer la suivante en français. Donc, il ne s'agit pas d'un mélange au sein du même vers ou de la même phrase, mais la phrase ou le vers suivant seront dans une langue ou autre. Et là, on n'entend pas de modulation dans la voix.
1: Ouais.
0: C'est-à-dire que si tu ne parlais ni français ni anglais, tu pourrais croire qu'elle parlait une langue.
1: Ouais.
0: Et ça, c'est quand même assez particulier.
1: Tout à fait. Tu penses que c'est un but poétique recherché ou est-ce

0: que c'est des fois au niveau lexical qu'elle a besoin de dire un mot justement dans une telle langue parce que justement ça marche.
1: Ce sont des questions qui m'intéressent particulièrement d'un point de vue de la recherche. Ce sont des pratiques translangagières, on dit.
0: Il faudrait lui demander.
1: Il faudrait

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